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0: Adorable, adorable.
1: Allez, on envoie la suite, c'est parti.
0: 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La esquimaude, connue sous le nom de loup phoque. En fait, non, on n'a pas de poisson car il n'est pas né. Mais nous avons aussi d'excellentes viandes. Chèvre thym abattu à la chevrotine en provenance de Corse. De l'entrecôte d'Azur

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0: Bonjour, écoutez, DRFL 101, je suis en compagnie de Cécile Descornia. Bonjour Cécile.
1: Bonjour.
0: Présentez-vous, vous êtes formatrice.
1: C'est ça. À la base, je suis infirmière depuis 20 ans et je me suis formée pour être en effet formatrice sur les gestes de premier secours auprès des jeunes parents, des futurs parents, sur le nourrisson et le jeune enfant plus particulièrement.
0: Depuis quand la famille de sauveteurs existe ?
1: Alors, c'était conçu en 2018 par Kevin Rocamora, qui est pompier professionnel et qui a tout mis en place, que ce soit la formation, le concept, qui est quand même la première formation à domicile et la référence du secourisme pour les parents, avec l'aide de beaucoup de professionnels dans la périnatalité pour se spécialiser dans le nourrisson et le petit enfant.
0: Qu'est-ce que vous a poussé à amener à être formatrice dans ce domaine ?
1: Alors déjà parce que je suis maman. Moi, personnellement, quand on a un enfant, on n'a pas accès à des formations aux gestes de premier secours spécifiques sur le nourrisson et le jeune enfant. Dans une maternité, on va vous proposer des ateliers, portage en écharpe, massage bébé, mais on ne vous propose aucune formation.
0: C'est-à-dire qu'il n'y a pas de formation donc spécifique aux parents et aux enfants.
1: Voilà,
0: c'est là où il y a beaucoup d'accidents.
1: C'est ça. Alors, on constate justement qu'il y a beaucoup, beaucoup d'accidents domestiques. D'ailleurs, les accidents domestiques et la vie courante, c'est la première cause de décès chez les enfants de 1 à 4 ans. La deuxième cause de décès chez les enfants de 5 à 14 ans. La formation a vraiment un rôle de prévention dans un premier temps. On constate aussi beaucoup de parents qui sont très inquiets avec leurs enfants, de ne pas savoir comment réagir en cas d'étouffement ou d'autres problèmes d'urgence vitale. Et donc cette formation a pour but d'apporter des gestes simples, puis rassurer aussi les parents dans les problèmes de la vie de tous les jours.
0: Donc Famille de Sauveteurs 37, c'est un concept ?
1: Alors c'est Famille de Sauveteurs. Mmh. Sur internet, vous pouvez trouver justement en tapant Famille de Sauveteurs tout sur ce concept. On est 32 en France, 32 formateurs, et moi plus spécifiquement du coup dans l'Indre-et-Loire, le 37, j'interviens partout.
0: Donc cette approche, c'est une initiative aussi, donc vous êtes une trentaine à peu près.
1: Pour l'instant.
0: Est-ce qu'il y a des carences quelque part, ou bien des manquements quelque part, ou bien les institutions qui font des formations, est-ce qu'il y a beaucoup de demandes, ils n'arrivent pas à être partout ?
1: Alors là, l'idée, c'est justement que ça soit connu. Pour que si certains veulent justement faire formateur, c'est possible encore dans certains départements. Là, ça se développe dans toute la France, donc pour l'instant dans 30 départements.
0: Est-ce qu'il y a une formation ?
1: Ah oui, tout à fait, oui. On fait une formation interne qui a été conçue spécialement avec des professionnels de la périnatalité. On était formés pendant une semaine sur les gestes de secours sur le jeune enfant et le nourrisson. Par exemple, je suis formée également au SST. Et je suis dans un cursus de...
0: C'est quoi SST ?
1: SST, c'est la sécurité à santé au travail. Mmh. Et je suis dans un cursus pour justement être formatrice, SST également.
0: Quels sont les principaux risques auxquels les enfants sont exposés au quotidien ?
1: Déjà les dangers domestiques qui sont possibles à être évités. Les urgences vitales, donc en fait dans notre formation, on s'appuie surtout sur les situations accidentogènes dans une maison. Par le biais de photos, on fait détecter aux parents où sont les risques et on leur propose des préventions par rapport à tout ça. Mmh. Il y a d'autres choses qui sont plus ou moins connues comme le spasme du sanglot. Actuellement aussi en Indre-et-Loire, le premier sujet c'est le syndrome du bébé secoué. Il y a le syndrome du bébé oublié, il y a crise d'épilepsie.
0: Et l'étouffement également.
1: L'étouffement, tout à fait. On apporte et on forme les parents sur les gestes à avoir dans cette situation. Et on fait également la réanimation de l'enfant et du nourrisson avec l'arrêt cardio-respiratoire. La plus grande peur des parents, c'est vraiment l'étouffement au moment où l'enfant commence à manger des morceaux.
0: Les brûlures, les...
1: Tout à fait, on les aborde chutes. Également. Mmh. On aborde également justement les...
0: Tous les dangers possibles.
1: Voilà.
0: Oui. Et comment se déroulent concrètement ces formations à domicile ? Comment ça se passe ?
1: On se déplace au domicile des parents. C'est d'ailleurs un grand avantage pour les futures mamans qui peuvent pas forcément se déplacer pendant la grossesse, mais également aussi le fait d'être dans le domicile des parents, de pouvoir adapter notre formation spécifiquement au domicile du parent. C'est des formations qui durent à peu près 3 heures. C'est un programme qui est complet, qui rassure et qui est bienveillant. Ça peut se passer en semaine, mais également le week-end. en fonction de la disponibilité évidemment des parents. Moi, c'est essentiel de pouvoir rassurer un parent, et le fait d'être formé ou d'avoir déjà parler du sujet.
0: Est-ce que vous intervenez également dans les milieux scolaires ?
1: Alors j'interviens dans les milieux scolaires auprès des enfants de 6 à 10 ans.
0: Centre de loisirs également ?
1: Exactement. Donc là, au niveau des enfants, ça a été conçu pour que ce soit ludique. C'est par le biais du jeu, par les jeux de rôle. Pour leur réaction, ils sont contents. Ça les met en confiance et puis c'est gratifiant pour eux de savoir qu'ils peuvent aider. Par exemple, un camarade qui va faire une fausse route à la cantine ou même ne serait-ce connaître les numéros de secours. Déjà, c'est vraiment énorme.
0: Ou bien être sensibilisé.
1: Tout à fait.
0: Est-ce que les citoyens sont suffisamment formés au premier secours ou pas, d'une manière générale ?
1: D'une manière générale, je ne pense pas. Tous ces décès encore juste pour des soucis de la vie courante, en fait.
0: Et les retours des familles après des formations ?
1: Alors, en général, ils sont contents parce que du coup, ils se sentent rassurés et ils ont l'impression que, voilà, ils vont pouvoir réagir. C'est même pas une impression, c'est qu'ils vont pouvoir réagir en attendant les secours. Les parents se forment malheureusement quand il s'est déjà passé quelque chose. Et c'est ça qui est dommage en fait. Je pense que voilà, ça peut arriver à tout le monde. Et l'idée, c'est de faire voilà, une formation pour pouvoir savoir réagir et éviter des problèmes plus importants en attendant les secours. Alors, on ne forme pas les parents pour être pompiers. Hein. Enfin, l'idée, c'est justement qu'il y ait les secours qui arrivent à un moment donné, mais l'attente des secours, des fois, est longue et c'est très anxiogène pour les parents, donc peuvent sauver leur enfant avant l'arrivée des secours.
0: Bah, surtout d'abord le geste qui sauve, en fait.
1: C'est ça. Et le fait de le faire à domicile, c'est assez personnalisé, du coup. On peut répondre au cas par cas en fonction des questions des parents. Et il y a vraiment une participation intéressante, plus intéressante que si on doit aller dans un organisme voilà, avec des personnes qu'on ne connaît pas, hein, où on n'ose pas poser des questions. On peut faire à domicile, donc soit que les parents ou des groupes de 8 à 12 personnes. Ça permet aussi d'intégrer l'entourage. Quand on fait un groupe de 8 à 12 personnes, en général, bon, bah, y a les futurs et les nouveaux parents. Mais il peut y avoir également papy, mamie, tonton, tata, la nourrice.
0: Comment ça se passe pour s'inscrire à ces formations-là ?
1: Alors, on peut passer par le site, Famille de Sauveteurs. Et moi, je suis informée directement. Ou alors, bah, après, par mes coordonnées, on peut me retrouver sur Instagram aussi. Je fais beaucoup de prévention sur Instagram et de vidéos avec mes coordonnées. Donc sur Instagram, c'est Famille de Sauveteurs 37.
0: Comment vous pouvez développer aussi ce Famille de Sauveteurs 37, parce que c'est pas connu,
1: oui.
0: Et on n'imagine pas que c'est aussi ça relève d'initiatives privées ou citoyennes.
1: Oui. Alors on essaye aussi d'avoir des partenariats avec la maternité. Service de protection maternelle et infantile, les PMI. J'essaye d'intervenir auprès des professionnels dans la périnatalité. C'est l'objet aussi de mon passage aujourd'hui pour pouvoir informer un maximum de personnes que ça existe. Que ce soit dans le 37 ou un autre département, vous aurez exactement le même déroulé. Quand je fais la formation à domicile, c'est important quand même de préciser que je ramène le petit déjeuner ou le goûter pour, au moment de la pause, un côté convivial où on peut aussi poser des questions. Et à la fin de la formation, je présente une trousse de secours familial qui a été conçue par des professionnels du secours et qui a été conçue spécialement pour les familles. Parce qu'en fait, il y a des fois où, dans le comme on disait tout à l'heure, dans les dangers domestiques, la brûlure, la plaie bénigne, petit traumatisme bénin, il n'y a pas forcément un geste à avoir, contrairement à l'étouffement ou l'arrêt cardio-respiratoire. Et cette trousse de secours, il y a vraiment tout dedans, quoi. Qu'on soit à la maison ou pas à la maison, si on l'emmène avec soi, on a tout ce qu'il faut pour agir. Des écoles
0: mais...
1: Et sous forme ludique, on offre une trousse de secours, c'est sous forme d'escape game. On a une petite mascotte pour les CPCE1, donc c'est un petit renard qui a été fait main, sur lequel tous les petits traumatismes bénins sont mis et on leur fait pratiquer en fait.
0: Et le site internet, donc si on tape...
1: Vous tapez Famille de Sauveteurs. Et vous avez le site internet Famille de Sauveteurs avec tous les départements concernés où il y a des formateurs.
0: Bah, merci Cécile Tisse-Cornia et à très bientôt sur les ondes d'RFL 101. Merci, au revoir.
1: Merci à vous.

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0: Bon, je t'écoute, DRF, elles sont là. Je suis en compagnie de Philippe. Bonjour Philippe.
1: Bonjour Abdel.
0: Donc, ce sont vos chroniques présentées sur les ondes DRFL 101 pour le compte de Ensemble. Que choisir ensemble, plutôt. Donc, il faut prendre le temps un petit peu de. C'est que choisir maintenant. Que choisir ensemble 37. Donc, la chronique d'aujourd'hui sera consacrée à la marche, le sport malin et pas cher. Donc, Philippe, on nous bassine avec marcher, c'est bon pour la santé, mais quand on a le dos en compote, les genoux en miettes. Ou ce qu'on souffle en montant les escaliers, on fait comment?
1: Abdel, tu résumes bien la vie de la plupart d'entre nous. Mais rassure-toi, la marche, c'est comme le café. Même en petite dose, ça fait du bien. À condition de ne pas trop en abuser.
0: Premier cas pratique, j'ai mal au dos. Est-ce que je dois arrêter de marcher ou je fais semblant de ne rien avoir?
1: Tu fais semblant de rien avoir, mais avec finesse. La marche, c'est l'ennemi numéro un. Pour un mal de dos, sauf si tu es en pleine crise de lumbago. Là, tu évites de jouer les héros. Tu te tiens droit comme si tu avais une baguette dans le dos, tu serres le ventre comme si tu voulais rentrer dans ton jean de 20 ans et tu marches à ton rythme. Et puis en plus, avec des bâtons de marche nordiques, ton dos, il adore ça.
0: Donc, et ce sont des genoux qui font la grève, par exemple, avec l'arthrose. Est-ce que je dois les laisser tranquilles?
1: Surtout pas. Tes genoux sont comme des ados. Si tu les laisses sans rien faire, ils vont se plaindre encore plus. Donc la marche, c'est leur sport préféré, mais en mode tranquille. Commence par 20-30 minutes, 2-3 fois par semaine. Une marche douce de l'ordre de 4 km par heure. Et tes genoux râlent trop. Si tes genoux râlent trop, tu vas voir le kiné. Il leur fera la morale à ta place.
0: Mais si c'est moi, c'est pire et que je m'y souffle, même en soufflant mes bougies d'anniversaire, je fais quoi?
1: Tu souffles moins fort sur tes bougies. Déjà, blague à part, même avec des poumons capricieux, la marche, ça reste ton allié. Le conseil en or, c'est 10 à 15 minutes par jour, à l'allure d'une tortue en balade. Tu t'échauffes en respirant comme un pro, inspire sur 2 temps, tu expires sur 3. Et tu évites de marcher les jours où l'air est très pollué et en plein milieu de journée caniculaire.
0: Et si j'ai des problèmes d'équilibre, je vais finir par terre, non?
1: Si tu n'essayes pas de danser la salsa en marchant. Sinon, la marche est même super pour retrouver ton équilibre. Le conseil en or, tu prends un copain ou un bâton de marche nordique, ou les deux, et pour t'entraîner, tu fais des exercices simples comme monter et descendre une marche, sans oublier de te tenir le mur au début.
0: Donc, enfin, est-ce qu'il faut vraiment faire 10 000 pas par jour? Parce que moi, à 5 000, je suis déjà en sueur comme un glaçon en plein été.
1: Alors là, les 10 000 pas, c'est le mythe du siècle. En vrai, 7 000, c'est déjà top. L'important, c'est la régularité, c'est pas de battre des records. Hein. À moins que tu ne souhaites finir avec des courbatures d'un marathonien.
0: Donc on retient que la marche, c'est comme pour tout, on consomme avec modération mais régulièrement.
1: Oui, exactement, et surtout au moindre doute, tu n'oublies pas de consulter ton médecin ou ton kiné. Ces conseils ont été donnés par Aude Kenouac, une cadre kinésithérapeute au centre hospitalier de Gonesse et qui est conseillère de l'ordre des masseurs kinésithérapeutes. Hein. C'est pas moi qui les invente.
0: Donc vraiment basé sur des professionnels. Donc merci Philippe de nous présenter. C'est pas anodin. C'est bien d'expliquer que la marche, il faut marcher, faire attention à son corps, écouter son corps et de faire le moins et de faire d'une manière régulière.
1: C'est un fabuleux outil pour soigner, tu vois, beaucoup de choses finalement.
0: Donc, merci Philippe de nous préparer cette chronique La Marche, le sport malin et pas cher pour le compte de Que Choisir Ensemble 37 que vous pouvez aller sur le site au niveau national. Plus d'informations, il faut bien se renseigner pour avoir des conseils de ce genre-là. Merci Philippe et à très bientôt sur les ondes TRFL 101.
1: Merci beaucoup Abdel.

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0: 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On nous entoure de feuilles de goyavier, de citronnier, rôtis au four, à la broche, au grill, à l'étouffée, sauté aux olives, à l'ail, au capre et aux anchois, truffés de tomates et courgettes. Nous voilà accommodés.
1: Bonjour Philippe.
2: Bonjour Abdel.
1: Et ce que choisir d'Indre-et-Loire, cette chronique est consacrée maîtriser son budget en famille ou par rapport à des mairies que les élections bientôt et par rapport même au niveau gouvernement. C'est très important de maîtriser le budget. Quand cette période un peu chahutée, on se demande comment faire des économies et il faut s'y mettre sérieusement.
2: Oui, on n'attend pas un coup de vent pour fermer les fenêtres. Gérer son budget, c'est toute l'année. On note ce qui rentre, on note ce qui sort. Et surtout, on arrête de faire l'autruche devant ce relevé bancaire.
1: Donc, suivez son budget, la base, 10 mois, comme ça, ça paraît simple.
2: Oui, et puis ça s'apprend. Tu sépares les dépenses fixes, les loyers, les assurances, les dépenses variables, l'alimentation, les loisirs. Et tu ajustes. L'objectif, c'est de reprendre la télécommande de son budget au lieu de subir.
1: Moins consommer, c'est jouable ?
2: Tout à fait. En consommant moins, mieux et local. Acheter de saison. Tu ne vas pas acheter des fraises en décembre. Réparer plutôt que jeter. Fouiner dans les friperies et ressourceries. En Touraine, on a Donos.org, on a GEEV, La Charpentière. C'est le paradis de la seconde main.
1: Et entre le Black Friday et les moins 80%, comment on s'y retrouve ?
2: Tu gardes la tête froide, on se fait moins avoir. Le prix barré doit également être le plus bas pratiqué le mois précédent. Donc il faut essayer de suivre ton article sur le site. Mais les vraies bonnes affaires restent rares. On regarde le prix au kilo, pas la taille du panneau promo. Et les paiements 4 fois sans frais, souvent du crédit déguisé, donc avec des frais.
1: Et comment mieux manger sans exploser le budget? Tu as vu le prix de la viande, par exemple?
2: Ouais. Tu fais une liste, tu essayes de ne pas faire les courses le ventre vide. On regarde les prix au kilo. Et la viande, on en mange trop, tu sais bien. Les légumineuses coûtent moins cher et sont aussi bonnes pour la santé que pour la planète. Et cuisiner maison, c'est double jackpot, meilleur et moins cher.
1: Et beaucoup oublient leurs abonnements.
2: Exact. Plateforme, téléphonie, assurance, banque, une vraie forêt vierge. On résilie ce qu'on n'utilise pas, on compare, on négocie. Et pour l'énergie, on regarde régulièrement les offres des achats groupés.
1: Et puis de l'eau, énergie, chauffage, les petits gestes qui comptent.
2: Oui, tu peux mettre par exemple des mousseurs sur ton robinet pour diminuer le débit. Des douches, tu prends des douches plus rapides, des machines, tu remplis bien les machines. Pour l'électricité, on cuisine avec un couvercle, on choisit des appareils sobres et on s'offre. On chauffe raisonnablement à 18-19 degrés dans ton salon et 16 degrés ta chambre.
1: Et que faire dans nos déplacements ?
2: Tu privilégies la marche, le vélo, le transport en commun, le covoiturage. Ça fait du bien au portefeuille et à ta santé. Et dans la métropole de Tours, abonnement fil bleu et l'expérimentation Rémi simplifie ta vie.
1: C'était la chronique proposée par Yves Psychochoisir, présentée par Philippe, consacrée à la maîtrise du budget. Merci Philippe.
2: Merci Abdel.
1: Et à très bientôt sur les ondes RFL 101. Merci, au revoir.
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volonté. Une question de regard, une affaire d'état d'esprit, au contraire du bonheur qui est reçu et du plaisir qui est volatile. Marc Alévy a étudié la philosophie et l'histoire des religions. Mais que signifie et qu'implique l'accomplissement de soi ?

0: moi, j'aime bien cette idée que finalement, la vie est une chose beaucoup trop sérieuse pour être prise au sérieux et qu'il faut pouvoir en rire. Et ça, c'est le grand message que j'ai reçu de ma tradition, qui est de garder toujours la capacité de dérision, d'être toujours capable d'en rire.
1: C'est facile pour un philosophe de rire de tout, parce qu'il a quelque part un rôle dans lequel il est au-dessus de tout.
0: Oh, je ne sais pas si on est au-dessus de tout. Ça, c'est très prétentieux de croire ça.
1: Non, c'est pas au-dessus de tout, mais au-dessus peut-être des réalités. Je peux imaginer ou je peux apporter une autre notion de la vie, une autre notion des formes de vie, parce que c'est comme un avion, tu voles. Et tu vois la Terre d'en haut, donc tu as plus d'espace, plus de vision vue d'en haut.
0: Oui, moi, je comprends ce que tu dis, bien sûr, je ne peux qu'adhérer, mais j'ai plutôt envie de dire, être philosophe, c'est être au-dedans de tout, de vraiment tout. Ça veut dire que plutôt que de m'enfermer dans mon petit cocon à moi, c'est d'être suffisamment en profondeur dans le réel, que pour être capable de vivre intensément toute cette extraordinaire histoire qui est l'histoire du réel, l'histoire du monde, l'histoire de la nature, l'histoire de l'humanité, la vivre de l'intérieur intensément sans être crispé sur mon ego, sur mon référentiel à moi qui est pas intéressant fondamentalement. Donc moi je crois que c'est plutôt que dire au-dessus, je dirais vraiment au-dedans, au sein d'une matrice, au sein de la mer.
1: Quand tu dis au-dedans, tu n'es pas trop triste de voir le monde, comment il tourne aujourd'hui, comment tu arrives à vivre dans la joie en regardant autour de toi, comment tu arrives à relativiser ça, hein. C'est justement peut-être le rôle du philosophe de relativiser.
0: C'est une vraie, vraie, vraie bonne question, parce que nous vivons une époque de transition incroyable pour l'instant, et que cette époque de transition, c'est vraiment une mutation paradigmatique, si je peux employer un mot un peu technique. C'est toute la logique fondamentale du monde humain qui est en train de changer, et avec des conséquences terribles. D'abord, une première conséquence, c'est le désespoir de tous les gens qui voient fuir ou disparaître ou fondre le monde qui était leur, avec les références qui étaient les leurs, les valeurs qui étaient les leurs, les croyances qui étaient les leurs, et aussi le drame de ceux qui, même s'ils se rendent compte par obligation souvent que le monde est en train de changer, n'ont pas été préparés à ce changement, n'ont pas les capacités à assumer ce changement. Donc on vit dans un monde de douleur aujourd'hui, c'est sûr, et ça va pas s'améliorer dans les années qui viennent. Est-ce que c'est compatible avec la joie? Oui, je crois, parce que la joie, c'est une question c'est plus une question de volonté qu'une question de ressenti extérieur. Donc moi, je crois qu'on peut être joyeux dans une situation tragique. C'est ce qui a d'ailleurs permis, et ça c'est connu aujourd'hui, c'est ce qui a permis à beaucoup de gens de survivre à Auschwitz, c'est de malgré l'enfer de l'environnement, d'avoir au-delà de ça un sens du sens précisément, qui permette de nourrir une force intérieure qui donne sens et joie à la vie, même si elle est dans un état le plus précaire et le plus terrible du monde. Donc je crois que c'est pas incompatible, je crois qu'être joyeux dans la vie, c'est un cadeau qu'on fait aux autres. Et plus il y a de crise, plus il y a de difficultés, plus il y a de souffrance, plus il faut, par devoir, être joyeux pour donner une référence de joie à ceux qui peut-être, grâce à ça, vont se dire, dans le fond, si je voyais le monde autrement, je pourrais peut-être le vivre de manière moins terrible. Alors, bon, c'est en toute modestie que je dis ça, hein, mais je crois que c'est un effort qu'on doit tous faire.

0: Dans un monde saturé d'informations, de sollicitations et de tensions, Marc nous propose de revenir à l'essentiel. Selon lui, la joie véritable n'est pas un luxe ni une émotion passagère, mais un état d'être durable, enraciné dans une vie juste, simple et connectée au sens. Il fait une distinction essentielle entre le plaisir éphémère, souvent addictif, le bonheur incertain et dépendant des circonstances, et entre la joie inconditionnel, intérieur et stable. Faut-il à la limite souffrir pour être joyeux, Marc ?
1: Alors, il faut souffrir pour être joyeux. On doit passer forcément par la souffrance.
2: Ah non, pas du tout. Comme tu sais, je ne suis pas du tout chrétien, donc les vertus rédemptrices de la souffrance, je n'y crois pas du tout. Je crois par contre aux vertus rédemptrices de la difficulté, ce qui n'est pas la même chose. Je crois qu'il faut pouvoir affronter des défis difficiles pour aller jusqu'au fond de soi, puiser le meilleur de soi et pour le réaliser et l'accomplir. Et c'est justement dans cet accomplissement que la joie apparaît. Donc moi, je suis intimement persuadé que la souffrance n'est pas rédemptrice. Par contre, et je te raconte une jolie histoire. Je me retrouve un jour, tu sais que dans une des facettes de ma vie professionnelle, c'est d'être prospectiviste, et je me retrouve un jour à faire une conférence chez les Compagnons du Devoir. Et après, je te l'ai raconté peut-être.
3: Non, tu m'as pas raconté. Non, je crois que tu allais me raconter une blague, mais là c'était une histoire. Non, tu m'as pas raconté. Non, tu m'avais raconté une blague la dernière fois, je crois.
2: C'est une vraie histoire. Donc je me retrouve après la conférence, on se retrouve au bar avec les dirigeants locaux, quoi. Et puis il y a un gamin, tu sais, les Compagnons commencent leur tour de France très tôt, hein, 14-15 ans. Et c'est très très difficile, c'est très dur comme vie. C'est 11 heures de travail par jour, 6 jours par semaine. C'est lourd, quoi. Il faut vouloir, quoi. Et puis il y a un gamin qui, tu sais, Tourelle, là, il avait mobilisé les dernières énergies. Il est arrivé devant le grand chef. Il dit, grand chef, je voulais vraiment te dire que la vie de compagnon, c'est difficile. Mais c'est vraiment difficile. Et tu vois le côté paternel du grand chef avec plein de tendresse vis-à-vis de ce gamin qui dit, bah oui, tu sais, je sais, je l'ai fait avant toi. Et tu vois, tous les gens qui sont ici, ils l'ont fait avant toi. Et alors, il a donné une phrase que je trouve magnifique, merveilleuse. Il a dit, mais je vais te dire quelque chose, c'est un secret. C'est pas le chemin qui est difficile, c'est le difficile qui est le chemin.
4: Oui, je l'ai retrouvé, ouais, je me suis retrouvée, finalement. Il m'a envoyé un message en me disant, je suis à Sanary. Est-ce qu'on a mis un peu de temps? Eh oui, qu'est-ce que tu veux? On est loin à la détente.
5: Ça s'est réduit vachement. J'avais faim un peu.
4: Mais t'as bien fait.
5: Salut, ça va? Et j'ai trouvé de l'ail, hein. J'en avais, mais en sec,
4: caché.
5: Tu sais, pas surgelé, tu vois.
4: C'est bien ça.
5: Alors, ça va? Bien?
4: Ouais. Yeah.
2: Et ça, c'est génial. Ça veut dire tout simplement que c'est parce que nous, êtres humains, nous sommes capables de relever le défi de la difficulté que nous obtenions la dignité d'homme. Parce que si le monde et la vie, ça consiste à faire que du facile, ça n'a aucun intérêt. Mais il ne faut jamais confondre difficile et souffrant. La souffrance et la difficulté, c'est deux choses complètement différentes. Au contraire, moi je crois que affronter quelque chose de difficile à faire, c'est extrêmement enthousiasmant, c'est extrêmement porteur de joie. C'est une promesse. Et tu sais bien ce que ça veut dire, la promesse.
3: C'est d'exaucer une promesse à moi-même.
2: Ah oui, bien sûr.
3: Mais c'est de me promettre d'être moi-même, de faire ce que je dois faire, de réaliser mes rêves. Et d'être fidèle à ce que je suis.
2: Tu as fait, toi, référence tout à l'heure à Nietzsche. Et là, je pense que quand on fait référence à Nietzsche, on ne peut pas oublier la notion de destin. Et alors, souvent, quand on est dans notre monde du 21e siècle et qu'on parle de destin, les gens pensent destiné. Ils disent, ah oui, mais tout est écrit. C'est à ça que vous croyez que tout est écrit? Ah non, ça n'a rien à voir du tout. Rien à voir du tout. Le destin, selon Nietzsche, a une définition fabuleuse. C'est, deviens ce que tu es et fais ce que toi seul peux faire. Ça veut dire quoi? Ça veut dire que le destin, c'est l'ensemble de tous les potentiels que tu as en toi. Et ton seul devoir moral, c'est de les réaliser. C'est la seule chose que tu puisses faire, de toute façon. Tu es né comme ça, avec ces faiblesses-là, ces forces-là, avec ces arts-là et ces talents-là. Et la seule chose que tu puisses faire, c'est aller au bout de tout ça et de les assumer pleinement. Et c'est justement en les assumant pleinement que la vie t'offre un champ infini de possibilités de réaliser tout ça. Et tu dois la saisir, mais si tu ne veux pas la saisir, si tu restes enfermé, évidemment, tu ne réaliseras jamais rien, tu ne deviendras pas ce que tu es, et tu seras comme ces millions de contemporains qui errent comme des zombies dans une vie à laquelle ils ne comprennent rien, et qui sont malheureux, et qui sont tristes, et ils sont dans l'opulence matérielle, mais ils sont dans la misère spirituelle la plus terrible. Et ça me rend triste. Alors je dis, mais regarde-toi, regarde ce que tu es, deviens ce que tu es, mon gars. Tu verras, c'est tout simple. Va au fond de toi-même, vois ce que tu es capable de faire et fais-le. Putain, fais-le.

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1: Tu disais, on a deux masques, un dedans et un dehors. Ouais. Comment relier les deux? Ce serait quoi, la conscience?
2: Oui, donc la conscience, c'est la très belle définition que tu donnes, la conscience, c'est l'interface entre la perception qu'on a du monde extérieur, qui est ce qui est, et qui n'est pas forcément d'accord pour faire tous nos caprices. Hein. Le monde extérieur est un obstacle, et je te rappelle qu'en hébreu, l'obstacle, c'est Shatan. Hein. Donc on est bien le Satan du monde extérieur qui t'empêche en fait de faire tout ce que tu as envie facilement. Et puis à l'intérieur, tu es animé par une intention, par une volonté, par un désir. Moi, j'adore ce mot désir. Un désir de vie, en fait. Et que la difficulté, c'est évidemment de se rendre compte à un moment donné que le monde extérieur et le désir intérieur peuvent être souvent contradictoires. Et ça, c'est la prise de conscience. Dans la conscience, ben c'est le lieu de cette prise de conscience, c'est le lieu de cette opposition, pas permanente, mais régulière, entre la réalité du monde et la force du désir intérieur. Et ce qui est intéressant, c'est que par rapport à ce constat de divergence, il y a plusieurs solutions possibles. La première, c'est de dire, et ça c'est plutôt chrétien, c'est plutôt la voie de l'humilité, c'est de dire mon désir intérieur, je dois l'éteindre. Les bouddhistes disent ça. Je dois éteindre mon désir intérieur parce que c'est évidemment le monde extérieur qui doit triompher. T'as l'autre solution, qui est très occidentale celle-là, très conquérante, c'est de dire mon désir prime sur le monde, donc je vais conquérir le monde, dominer le monde, opprimer le monde pour pouvoir réaliser mon désir. Et puis, tu as la troisième solution qui est la bonne. La troisième solution, c'est de dire comment je peux faire pour surpasser l'opposition entre la contrainte extérieure et le désir intérieur, et comment je peux faire pour, dans un mouvement dialectique, arriver à construire une vie qui est au-delà de l'opposition et qui est dans la convergence. Et c'est là la définition de la sagesse. C'est ça, être la sagesse au sens grec du terme, la sophia, c'est ça. C'est résoudre l'opposition entre la contrainte du monde et le désir intérieur, non pas en niant le monde, ni à l'inverse en niant le soi, mais en conciliant les deux dans quelque chose qui est plus intelligent. Donc on ne peut pas être sage sans être intelligent.
1: Et c'est quoi devenir intelligent? C'est quoi être intelligent?
2: Le mot intelligent, c'est un mot magnifique. C'est un mot génial. Parce que, à condition qu'on veuille bien sortir de la définition un peu restrictive qui dit l'intelligence égale QI. Hein, et QI, c'est quoi? C'est ton habileté logique à manier des concepts ou des chiffres ou des opérateurs. Bon, c'est une petite partie de l'intelligence. Aujourd'hui, heureusement, on entend souvent parler d'autres formes d'intelligence, l'intelligence émotionnelle, l'intelligence relationnelle, l'intelligence intuitionnelle, en plus de l'intelligence rationnelle. Et on parle aussi de l'intelligence des mains, c'est une belle expression des compagnons, on en parlait tout de suite là. L'intelligence des mains. Et donc, toutes ces formes d'intelligence ont quelque chose en commun. Et ce qui est en commun, c'est en fait lisible dans l'étymologie du mot. Intelligence, c'est inter, hein, ligare, les deux existent. Inter, ligare, c'est relié entre. Donc, l'intelligence, c'est la capacité de faire la reliance. Mais tu comprends bien que quand je parle de sagesse égale intelligence égale dépasser l'opposition entre l'extérieur et l'intérieur, ben c'est donc relier positivement l'intérieur et l'extérieur pour ne plus faire qu'un. Hein? Et donc, on est bien dans le relier entre. Et puis, il y a toutes les autres formes d'intelligence qui sont toujours dans cette idée de reliance. Comment me faire pour me relier à l'autre, mais sans me nier moi, mais sans nier l'autre? Comment je fais pour me relier à la nature sans me nier moi, pour m'annihiler dans la nature, mais sans nier la nature non plus, en disant que je dois la dominer, comme le disait Descartes. Et donc, moi, je pense que c'est cet art de la reliance, c'est ça l'intelligence, que l'intelligence est le fondement de la sagesse, et ce dont manque le plus notre monde aujourd'hui, c'est cette sagesse de l'intelligence et de la reliance.
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0: des fois, j'ai l'impression qu'on a plusieurs masques. Tu dis deux masques dedans et dehors, mais on ne joue pas plusieurs rôles à la fois, à chaque fois qu'on rencontre des situations, et ils sont multiples.
1: Oh, bien sûr. Bien sûr, on a les masques qu'on met sur notre dedans par rapport à nous-mêmes. L'ego, à l'intérieur de soi, c'est la différence entre le soi et l'ego. Le soi, c'est ce que je suis vraiment, et l'ego, c'est ce que je veux paraître être à mes propres yeux. L'ego, il a un art, mais consommé de la ruse. C'est un art du déguisement, un art du masque, où je me fais croire à moi-même ce que je suis pas. Parce que j'ai quelque part envie d'être ce que je n'ai pas. Je ne m'assume pas moi-même. Je n'assume pas ma vraie réalité. Quand je dis « deviens ce que tu es », il y a un mot qui n'est pas dit, mais qui est là. C'est « deviens ce que tu es vraiment ». Pas ce que ton ego te laisse croire que tu es. Et qui est, pour une raison quelconque, conforme à un fantasme venu de l'éducation, venu de tout ce qu'on veut. Et donc les masques intérieurs, il y en a plein. On se joue la comédie à soi-même tout le temps, c'est effrayant. Et par rapport au monde extérieur, alors là, je te dis pas quoi. Le nombre de masques et le nombre de déguisements, c'est colossal. Tous les rôles sociaux qu'on nous fait jouer, en disant là, maintenant, tu es mon employé. Et puis, il est 5 heures, tu n'es plus mon employé. À 5h10, tu es un automobiliste. À 5h42, tu rentres chez toi. Et la première chose que tu vois, c'est ta femme, et tu dis, là, tu as le rôle de l'amant, ou du mari, ou peu importe. Et puis les enfants rentrent de l'école, là, c'est un autre rôle, c'est un autre masque, tu dois être père. Et ce n'est pas du tout le même fonctionnement. Ce n'est pas les mêmes règles du jeu. Et nous sommes dans un monde où on saucissonne notre vie en rôles successifs qui sont largement contradictoires, et qui rend les gens schizophrènes. Parce qu'à longueur de journée, ils sont dans le dédoublement de la personnalité. Et donc, le patron lui dit « Oh, j'aimerais bien ce soir que tu m'aides parce que j'ai un retard, et c'est une vraie bonne raison, quoi. Et j'aimerais bien que tu fasses 3 heures supplémentaires. » Mais ces 3 heures-là, elles étaient prévues à d'abord faire un bon petit dîner avec les enfants, et ensuite, c'était la soirée qui était prévue pour aller sortir avec ta femme et avoir une soirée en amour. Crac, d'un coup, tous ces rôles se deviennent contradictoires et deviennent épouvantablement contradictoire. Et on est toujours dans cette logique-là, de la contradiction des rôles. Donc moi, je pense que derrière ça, et c'est pas facile, hein, c'est facile à dire, c'est pas facile à faire, mais que derrière ça, il y a une nouvelle sagesse, encore une fois, à créer, qui est la reliance, au-delà des rôles, à être soi. À être authentique. Et ça, c'est très difficile.
0: Alors tout ça, quand il y a plusieurs masques, ça veut dire que c'est l'ego qui travaille, là?
1: Pour moi, l'ego, c'est une astuce, une ruse extraordinaire que la conscience a créée pour résoudre facilement les problèmes entre l'intérieur et l'extérieur.
0: Mais qui servait sûrement à une époque à se défendre des loups, des attaques.
1: Oui,
0: ou...
1: hein? Oui, tu as parfaitement raison. Tu as parfaitement raison. Je pense que nous sommes toujours ataviquement liés à ce que j'appelle, moi, la fragilité native de l'homme. Bon, mais, soyons clairs. Essayons de nous mettre dans la peau d'un homme de la préhistoire. On n'est pas bien un outil du tout pour la vie sauvage. Hein. On n'a pas de griffes, on n'a pas de fourrure, on n'a pas de carapace, on n'a pas de grandes dents. Pour ce qui est de la course, on n'est pas bien loti. On n'a que 2 pattes pour courir, les autres en ont 4, c'est quand même un avantage. On ne grimpe pas bien, les bouquetins font ça beaucoup mieux, et les singes aussi. Pour ce qui est de la nage, on n'est pas très fort dans l'eau. Après 2 minutes, en général, on se noie. Et pour ce qui est du vol, je t'en parle pas. Donc, quelque part, on n'est pas adapté à la vie sauvage. Et que donc, je crois qu'on a quelque part en nous, mais au fond de nous, une espèce de vieille peur archaïque du monde, une vieille peur archaïque de la nature. Et on est toujours dans ce truc-là, dans ce rapport-là au monde, dans un rapport de crainte, de méfiance, de défiance. Et ça, c'est évidemment, et là tu as 1000 fois raison, c'est le terrain idéal d'émergence d'un ego qui va prendre la place du héros, quoi, et qui, et voilà. Et donc, moi je crois qu'il faut, il faut être, comment je vais dire ça, il faut être attentif à ce que disent les mystiques en disant il faut combattre l'ego, parce que l'ego, c'est la fermeture de soi et l'incapacité d'ouverture au tout. Donc méfiez-vous de votre ego, essayez de ou bien de le faire disparaître, ou bien en tout cas de le dominer, clairement. Et que d'autre part, et là encore une fois, je fais référence à Nietzsche, c'est que l'ego, c'est pas un ennemi s'il devient un bon serviteur.
0: Alors comment il devient bon serviteur dans les temps modernes aujourd'hui, dans l'homme moderne ?
1: Alors l'homme moderne, il n'est pas du tout dans cette voie-là. L'homme moderne, c'est l'exacerbation de l'ego. Et donc c'est le conseil qu'on peut donner à l'homme moderne aujourd'hui, c'est de dire que son bonheur, sa joie de vivre, son accomplissement en lui, il est bloqué par son propre ego. Et donc, je crois qu'il y a quelque chose qui est un effort à faire, c'est domestiquer l'ego. Pratiquement, ça veut dire quoi ? Pratiquement, ça veut dire l'ego, c'est une espèce de couche superficielle de protection. Hein. C'est toi-même qui l'as dit, je suis magnifiquement d'accord avec toi. Et donc, il faut savoir pourquoi on a peur. Il faut pouvoir passer au-delà. Il faut aller voir au fond de soi. Et là, tu vois, je reviens avec les mots de tout à l'heure. On doit retrouver son destin. Son destin qui est au-delà de l'ego. L'ego doit être au service du destin et pas l'inverse. Le destin, non pas dans le sens de la destinée qui a été écrite de tout temps et que tu dois subir dans la soumission absolue, c'est pas ça dont on parle. On parle de destin, c'est-à-dire le cadeau extraordinaire que l'histoire t'a fait, que l'histoire de la vie t'a fait, de te donner à un moment donné, à ta naissance, toute une série de potentiels. Et ça, c'est ta réalité, ta réelle identité. Pardon du mot technique, c'est ton idiosyncrasie. Ça veut dire que c'est ça qu'il faut réaliser. Et l'ego, il n'aime pas ça du tout, lui. Parce que l'ego, il veut être, lui, le héros de la fête. Et donc, si on parvient à comprendre qu'on est habité, et le mot est important, qu'on est habité par un destin impersonnel, donc au-delà de l'ego par définition, un destin impersonnel qu'il faut réaliser, que c'est la réalisation de ce destin qui apporte la joie de vivre, qui apporte le bonheur d'être, à ce moment-là, l'ego devient un servant. Parce que moi, je ne veux pas nier cette identité, et donc je veux aussi avoir la possibilité de m'affirmer comme ce que je suis, parce que c'est la seule manière de réaliser mon destin, mais je m'affirme comme je suis, non pas contre le monde, mais avec le monde. Et alors l'ego, là, à ce moment-là, devient un bon serviteur, parce que l'ego, c'est un bon serviteur, mais c'est un très mauvais maître. C'est comme l'argent.

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2: Quel est le nouveau mot-clé pour les 500 ans qui viennent? Ça, c'est la bonne question. Et là, on peut fantasmer beaucoup. Moi, je regarde comment ça fonctionnait, les gens qui déjà aujourd'hui refusent le système. Non pas comme des révolutionnaires, parce qu'un révolutionnaire, c'est quelqu'un qui s'oppose au système, donc qui est esclave du système. Vu qu'en donnant du sens de la vie, en s'opposant à quelque chose, c'est ce quelque chose qui donne sens à ta vie. Donc ils sont toujours dans le système. Par contre, il y a des gens qui sont hors système. Et ces gens qui sont hors système, c'est qui? Ben, c'est des gens qui sont un peu marginaux, des intellectuels, des gens qui vivent autrement, c'est les générations montantes, c'est les plus jeunes. Et il y a un point commun entre tous ces gens-là. C'est qu'ils ont compris que finalement la course effrénée pour plus de possession, plus d'avoir, pour plus de paraître, est une impasse totale qui conduit au désespoir. Et que donc, ils sont en train de changer, ils sont maintenant dans une quête plutôt de l'être, être soi, être bien. Le bien-être, c'est l'un des mots-clés de notre époque, là, maintenant. Le bien-être, c'est le devenir aussi. Le devenir, c'est le développement personnel, c'est l'épanouissement de soi, c'est l'accomplissement de soi. Et tu mets tout ça ensemble, et tu dis, quel est le point commun entre tout ça? Et le point commun entre tout ça, moi, j'ai donné ma réponse à moi, mon petit mot à moi, c'est le mot joie. Je pense que la joie de vivre devient, en fait, le leitmotiv fondamental de l'humanité qui est en train de ressurgir aujourd'hui. Tout simplement la joie de vivre. Et comment je peux faire au quotidien dans tout ce que je fais pour me sentir mieux dans ma vie, pour mieux réaliser ma vie, pour que la vie soit un sourire et pas une larme?
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0: Ce livre, petit traité de la joie de livre, petit traité de la joie de vivre, de Marc Alévi, s'adresse à chacun d'entre nous. 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Il ouvre des portes sur une autre manière d'habiter le monde, plus douce, plus consciente, plus joyeuse. Et si on continuait la route en sa compagnie?
1: Mais alors, style de développement personnel, chacun va vers son soi intérieur. Est-ce qu'on ne va pas rentrer dans des individualités égoïstes, ne plus s'ouvrir aux autres? Finalement, c'est que moi, moi, moi.
2: C'est une magnifique remarque que tu poses, évidemment. Pour comprendre à quel point ce que tu dis est un scénario qui sera pas fondamentalement important, il faut comprendre que l'épanouissement... Moi, je parle toujours d'accomplissement de soi. Deviens ce que tu es et fais ce que toi seul peux faire. Voilà, on va partir de cette phrase-là. C'est ça, s'accomplir. Mais on comprend très vite une deuxième chose. C'est que nous sommes dans un monde qui est un monde organique, où tout est interconnecté avec tout, où tout est interdépendant de tout. Et donc, il est impossible pour moi de m'accomplir contre le monde. Donc, autrement dit, et ça c'est la formule que je crois importante, c'est tu ne peux t'accomplir toi qu'en accomplissant aussi ce qu'il y a autour de toi. Oh, moi je ne vais pas très très loin, je ne vais pas en disant il faut que tout le monde, tu sais, ça c'est le Mahayana, le bouddhisme du grand véhicule qui dit je ne peux pas m'accomplir tant que je n'ai pas accompli tout le monde. C'est un peu immodeste ça. Moi je crois qu'on est tous dans son monde, dans mon monde à moi. J'ai un monde à moi avec plein de gens, tu fais partie de mon monde là, maintenant, tout de suite, et qu'il est clair que je ne peux pas m'accomplir dans l'interview que tu fais de moi si dans cette interview je ne prends pas soin aussi de rentrer dans la logique de ton interview et des questions que tu poses, de manière à ce que ça fasse ensemble quelque chose qui est une jolie œuvre qui tienne bien. Bon, donc à l'issue de cette interview, moi j'aurais plein de joie à l'avoir fait avec toi parce que c'était plaisant, parce que ça permet d'être un peu intelligent, ça permet d'être des tas de choses, et j'espère que tu sortiras de cette interview en disant « Ah, c'était un chouette moment, je me suis senti bien » et on a pu construire un moment d'excellence comme ça ensemble. Donc ça veut bien dire qu'on n'est pas dans l'égoïsme. Ça veut bien dire que l'accomplissement de soi est impossible sans l'accomplissement de ce qu'il y a autour de soi. Et ça, je crois que c'est quelque chose qui est le fondement de l'amour, par exemple. L'amour de qu'on a pour sa femme, moi je parle en tant qu'homme évidemment, mais ou l'amour de la femme pour l'homme, ou avec les enfants, ou avec les amis proches, c'est ça son monde. Et tu peux pas accomplir ce que tu es si tu n'accomplis pas aussi ça, cette proximité de toi. Et je te signale d'ailleurs que c'est un processus que tu lances qui est extraordinairement puissant et insidieux, à savoir que si toi tu t'accomplis, tu es joyeux, mais que tu ne t'accomplis pas, si tu n'accomplis pas ce qu'il y a autour de toi, qui eux aussi vont devenir joyeux et vont rentrer dans le processus de la joie, mais eux-mêmes ont leur monde qui n'est pas le tien. Et donc de proche en proche, il y a contagion de la joie. Alors bon, je sais bien que c'est un petit peu romantique, c'est un petit peu violon et tout ça. N'empêche. Moi, je pense que c'est peut-être ça, le seul impératif moral, au sens de Kant, hein, des impératifs catégoriques. L'impératif catégorique, le seul que je ressens profondément, c'est l'impératif de dire il faut tout faire pour vouloir être joyeux et partager cette joie. Parce que finalement, la vie, c'est pas si compliqué que ça. C'est une question de regard. Si tu veux regarder le monde comme étant une catastrophe et un drame permanent, c'est pas difficile. C'est un choix. C'est toi qui mets ce choix-là.
1: Tu parles de devenir sensuel, sensible, intuitif pour comprendre les formes du réel derrière le voile des apparences. J'ai bien aimé le mot sensuel, sensible, intuitif, comme si l'homme devenait un peu plus féminin pour trouver sa vraie part de soi, de ce soi de partage. Hein.
2: Mais tu sais, là, on est en pleine période où on est en train, en France, de se taper sur la tête avec la théorie du genre, ce genre de choses. Je trouve que c'est complètement oiseux. Ce qu'il faut accepter, c'est que la polarité féminine et masculine, les polarités, pardon, masculines et féminines, elles existent, mais elles existent en chacun d'entre nous. Moi, je me souviens d'une phrase extraordinaire de cette femme merveilleuse qui était Françoise Giroud. Tu te souviens, celle qui avait fondé l'Express avec Sérange Travers. Françoise Giroud, à l'époque des grands mouvements féministes, Aligny, enfin tout ça, elle a eu une phrase merveilleuse. Elle a dit les mouvements de libération de la femme ont échoué parce qu'elles n'ont réussi qu'à libérer la masculinité chez la femme et ont échoué à libérer la féminité chez l'homme. Je trouvais ça un constat extraordinaire. Alors, que nous allions vers des comportements et des valeurs de plus grande féminité, j'en suis intimement persuadé. Et je crois qu'on a été beaucoup trop dans la masculinité pendant très longtemps. Le culte du héros, c'est, on sait que c'est une aberration. G.I. Joe, c'est bien, Rambo, c'est bien, mais il faut peut-être se dire que ça a une limite, hein, et qu'on va peut-être passer à autre chose, qui est plutôt de cultiver le jardin plutôt que de conquérir le territoire du voisin. Et ça, c'est féminin. C'est s'inscrire dans la durée. Et la durée, c'est l'accomplissement. Et l'accomplissement, c'est la joie. Donc il y a une vraie cohérence, je crois, derrière tout ça. Ce qui ne veut pas dire du tout qu'il faille nier la différence homme-femme. Au contraire, moi, je ne suis pas du tout pour l'égalité de l'homme et de la femme. Je ne suis pas du tout pour l'égalité, parce que égal, c'est uniformisé. L'égalité, c'est l'uniformisation. Il ne faut surtout pas qu'on soit uniforme. Moi, je suis amoureux fou de ma femme, parce qu'elle est une femme, et que j'adore sa manière d'être femme et sa manière d'être féminine. Il ne faut surtout pas que ça change. Et je pense que l'inverse, j'espère en tout cas que la réciproque est vraie, et c'est ça qui fait le couple. Un couple n'a de sens que dans la mesure où il y a différenciation et différence complémentaire. Donc moi, j'aime bien la notion de différence. J'adore affirmer ma différence. Ce qui ne veut pas dire que ma différence doit s'affirmer contre l'autre. Et c'est là où on se trompe dans la logique. La différence, c'est l'affirmer avec l'autre et non pas contre l'autre.
1: C'est pour ça que l'égalité, c'est une sorte de dualité, alors que si chacun est soi-même, prend sa part à soi, devient soi, c'est là que la complémentarité agit et que la richesse grandit.
2: C'est tout à fait. Et pour ça, moi, je suis très prudent dans l'emploi des mots. Il faut distinguer radicalement dualité de bipolarité. La dualité, c'est un affrontement. T'es un homme, je suis une femme, donc on doit s'affronter, il faut que l'un de nous deux triomphe de l'autre et que l'un domine l'autre. Ça, c'est la dualité. C'est Descartes. Hein, Descartes qui est un dualiste terrible. Il y a le monde de la matière qui est mécaniste, qui n'est pas bien, qui n'est pas intéressant, et puis il y a le monde divin qui, lui... on est dans le dualisme, la dualité, l'opposition. La bipolarité, c'est très chinois, par contre. C'est le yin et le yang, sachant qu'il n'y en a jamais l'un sans l'autre. Un homme sans la femme n'a aucun sens, une femme sans l'homme n'a aucun sens. Le bien sans le mal n'a aucun sens, le mal sans le bien n'a aucun sens. La joie sans la tristesse n'a aucun sens, etc. Et on peut continuer comme ça à l'infini. Et moi, je pense que la bipolarité est indispensable pour que la vie puisse évoluer. S'il n'y a pas de bipolarité, il n'y a pas de tension. S'il n'y a pas de tension, il n'y a pas de mouvement. Et donc, il faut qu'il y ait cette tension, mais que ce soit une tension harmonieuse. Alors que la dualité, c'est une tension agressive, c'est une tension guerrière. C'est pas de ça dont je parle. J'aime bien la tension, la tension, où on dit je suis différent de toi, et cette différence nourrit un mouvement qui va être un mouvement d'accomplissement, et pour toi, et pour moi.
0: En ces temps où tout semble s'accélérer, petit traité de la joie de vivre de Marc Alévy, qui était notre invité dans Le Voyage intérieur, la série d'émissions de Messages de vie, MES Plus loin sage, qui vous retrouve la semaine prochaine, d'ores et déjà, nous rappelle que la joie ne se cherche pas, elle se cultive jour après jour, et que peut-être le plus grand acte de résistance aujourd'hui, c'est d'apprendre à vivre joyeusement. Je vous le souhaite et on se le souhaite à tous. Bonne route, à plus tard. Bye.

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